Doublement du chemin de fer entre Andorra et Finale Ligure. Annonce et progrès. Au micro, Enrico Martial. Entre Andorra et Finale Ligure, il existe un goulot d'étranglement de 32 km à voie unique qui empêche un transport correct des marchandises et des personnes. Le doublement, attendu depuis des années, est la dernière intervention nécessaire pour achever la double voie entre Gênes et Ventimiglia. Les premiers travaux de doublement de cette ligne remontent à 1910. Le dernier tronçon inauguré entre Andorra et San Lorenzo al Mare a été mis en service en 2016 et reste encore celui entre Finale et Andorra. Il ne s'agit pas simplement d'une question de la Ligurie. Ce tronçon limite les liaisons entre l'Italie, la France et l'Espagne, et le doublement permettrait de faire circuler davantage de trains de voyageurs et à terme de marchandises. Cela concerne donc l'ensemble des liaisons franco-italiennes, au même titre que la ligne Lyon-Turin et les tunnels routiers du Mont-Blanc et du Fréjus. Ce projet de doublement figure désormais dans le plan de travail du corridor méditerranéen, présenté le 1er octobre à Bruxelles par le coordinateur européen Mathieu Grosch. Le corridor fait partie du réseau transeuropéen de transport. Il comprend également l'axe côtier Marseille-Nice-Gênes, déjà intégré dans son tracé en 2021 et confirmé par le règlement européen de 2024. Le plan relatif à ce doublement prévoit un coût d'environ 2,4 milliards d'euros et un achèvement en 2035. À ce jour, seulement le projet est financé. Des négociations avec l'Italie sont donc prévues en 2027 afin de mettre en place le financement complet. Il s'agit donc de 32 km de nouvelles lignes déplacées un peu à l'intérieur, dont 25 km en tunnel avec une nouvelle gare à Albenga et des nouveaux arrêts pour les autres villes. 14 passages à niveau disparaîtraient et les accès aux gares seraient également modifiés. 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